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Alléluia. Merci Seigneur. Merci Seigneur. Merci pour ta grâce bénie. Ce matin, roi des rois, nous voici devant toi, Seigneur, pour te demander la direction de notre journée. Merci. Merci, car tu es grand, tu es puissant, tu es merveilleux. Ce matin, roi des rois, qui sommes-nous pour être devant toi, Seigneur, pour te demander de prendre la direction de notre journée? Merci. Merci pour ta grâce infinie. Merci pour ta bonté, pour ta miséricorde. Roi de gloire, ce matin, nous voulons te rendre gloire, honneur que toi seul mérites. Merci Seigneur. Merci pour le réveil. Oui Seigneur, le réveil n'est pas quelque chose d'ordinaire, voire même quelque chose de normal comme beaucoup pourraient le comprendre, voire même le penser, que le réveil c'est une sorte de formalité, quelque chose de normal. Mais nous le savons Seigneur que le réveil n'est pas une sorte de formalité, mais c'est quelque chose d'extraordinaire. Merci. Merci parce que tu nous as permis ce matin, Seigneur, de se réveiller. Oh, qui sommes-nous, Seigneur, pour être devant toi ce matin? Tu nous as fait grâce. Merci, roi des rois. Père Saint, ce matin, j'élève devant toi, Seigneur, chaque auditeur, auditrice qui est connecté partout et ailleurs. Tu le vois, tu le connais. Merci pour eux ce matin. Merci parce que tu les as gardés, tu les as protégés pendant la nuit, Seigneur. Et ce matin, ils ou elles sont devant toi, Père Saint, pour te rendre gloire, honneur que toi seul le mérites. Merci pour eux. Merci, Seigneur, car tu es grand, tu es puissant. Roi des rois, il y en a en ce moment même, Seigneur, qui vont aller se coucher. Comme d'autres, Seigneur, qui sont en phase de réveil ou qui sont encore au lit en ce moment même, Père Saint. Roi des rois, je te demande de les visiter ce matin. Merci de les accompagner pendant leur sommeil, pendant leur réveil, Seigneur. Oui, Père Saint, il y en a qui vont aller se coucher en ce moment même, car tu es un Dieu incomparable. Quand le soleil se lève d'un côté, il se couche de l'autre côté. Mais tu es grand, tu es puissant, tu es incomparable. Roi des rois, nous voulons te remercier, Seigneur, pour tous ceux qui vont prendre la route pendant ou après cette prière. Comme moi-même, Seigneur, je te demande de nous protéger sur la route, Seigneur, de nous garder avec nous sur la route, roi de gloire, car tu connais les dangers de la route, Père Saint. Les accidents, Seigneur, ça arrive tous les jours, à chaque heure, à chaque minute et à chaque seconde. Mais tu es toujours là pour nous secourir. Merci d'éveiller sur nous, Seigneur. Il y en a ce matin, Seigneur, qui vont le prendre à pied. Il y en a qui vont le prendre à vélo, en bus, en tram, en train, Seigneur. Ou même, il y en a qui vont prendre l'avion ce matin, Seigneur. Nous te demandons, roi des gloires, de les protéger, de les garder. Avec eux, Seigneur. Avec ceux qui travaillent sur la route, Père Saint. Comme nos chauffeurs de taxi, nos livreurs, nos routiers en général, Seigneur. Ce matin, je te demande, Père Saint, de les assister. Avec eux sur la route, Père Saint. Nous te prions, roi des gloires. Nous te prions, Seigneur, pour notre pasteur Paul Ira Jules André, qui nous conduira ce matin dans la prière. Je te demande, roi de gloire, de l'inspirer. Que toute parole qui sortira de sa bouche ce matin sera de paroles bénies. Bénis-nous à travers lui, Seigneur. Bénis sa famille, son entourage. Avec lui, roi de gloire. Nous te prions ainsi, Seigneur, au nom du Père,
et du Fils, du Saint-Esprit. Amen.

0: Chers bien-aimés dans les Seigneurs, que la paix et la grâce de Dieu vous soient données ce matin, et c'est avec plaisir et avec joie de vous rejoindre ce matin pour demander à Dieu de prendre la direction de notre journée. Et encore merci à vous, vous qui êtes connectés, qui êtes branchés Radio Miroir d'Haïti, que les Seigneurs soient avec vous ce matin. Et encore, c'est un réel plaisir de vous accompagner ce matin pour demander à Dieu de prendre la direction de notre journée. Et encore une fois, je vous salue dans le nom précieux de notre Sauveur, Jésus-Christ. Et bien, comme vous le savez, la prière matinale, c'est tous les jours de 6h à 7h, du lundi au vendredi, avec votre frère, votre bien-aimé, le frère Daniel, ainsi que toute l'équipe de prière matinale. Nous sommes ici pour vous accompagner chaque matin dans la prière. Mes bien-aimés, encore une fois, je vous le demande, je vous le dis, redis, ne sortez jamais, mais jamais, sans demander à Dieu de prendre la direction de votre journée. Oui, car il y en a qui n'ont pas eu cette chance de sortir et de rentrer. Mais ce matin, le Seigneur vous a fait grâce. Dis-lui merci. Non seulement ce matin, je vous demander de partager la prière matinale. Partagez la prière matinale autour de vous. Un ami, un frère, une sœur. Partagez la prière matinale, c'est aller prier avec ceux qui n'ont pas la capacité de prier ce matin. Et que ce matin, je compte sur vous pour partager la prière matinale. Que le Seigneur vous bénisse, que le Seigneur soit avec vous. Et encore, déjà une belle journée dans le Seigneur. Et faites attention à vous, rafraîchissez-vous, car il fait très chaud. Et si vous n'avez pas besoin, ne sortez pas de chez vous, restez au frais. Que le Seigneur vous bénisse, que le Seigneur vous protège. Et sans plus tarder, nous allons retrouver le pasteur Paul Hérage de Landré qui nous conduira ce matin dans la prière. Que le Seigneur vous bénisse. Pasteur Paul Hérage, bonjour et quel plaisir de te rejoindre ce matin pour demander à Dieu de prendre la direction de notre journée. Merci encore, merci pour et ta présence, que le Seigneur te bénisse et que le Seigneur soit avec toi, et encore une belle journée dans le Seigneur. Soyez béni. Le micro est bien à toi, pasteur. Soyez béni.
1: Bonjour frère Daniel, bonjour bien-aimé dans le Seigneur, bonjour chers internautes, bonjour chers auditeurs de la Radio Miroir d'Haïti. Que la grâce et la paix de Dieu vous accompagnent en ce nouveau matin. Chers bien-aimés frères et sœurs, et comme vous le savez déjà, je réponds au nom de pasteur Paul Hérage, Jules André, depuis Haïti. Chers bien-aimés frères et sœurs, aujourd'hui, la parole de Dieu nous conduit dans le psaume 118, le verset 15. La voie de triomphe et de salut est dans les temps des justes, et la droite de l'Éternel fait des actes puissants. Chers bien-aimés frères et sœurs, ce verset est une déclaration prophétique pour ta journée. Une atmosphère de joie et de victoire. Dieu, alors pour notre thème, pour le thème de cette prière ce matin, c'est des cris de joie dans l'attente des justes. Les cris de joie dans l'attente des justes. Chers bien-aimés frères et sœurs, ce verset est une déclaration prophétique pour ta journée, comme je viens de dire. Une atmosphère de joie et de victoire. Ce que Dieu veut pour vous ce matin, pour vous et moi, Dieu veut que ta tente, ta maison, ta vie, ta famille soit remplie de cris de joie. Même si hier était difficile, aujourd'hui peut-être un jour de triomphe pour vous. Si hier nous t'ayons de l'eau dans les yeux, nous, si hier bagayoté paraît difficile, ou t'as réfléchi, ou pas trouvé route pour passer. Aujourd'hui, chers bien-aimés frères et sœurs, peut-être un jour de triomphe et de victoire. Le salut est présent dans ta vie, chers bien-aimés frères et sœurs, ce que vous devez savoir. Là où Dieu habite, il y a délivrance, restauration et la paix. Ce que je vous enseigne ce matin, chers bien-aimés frères et sœurs, ta maison n'est pas abandonnée. Dieu agit en ta faveur. Dieu est là. Dieu est présent dans ta maison. Dieu est présent dans ta famille. Dieu est présent dans toute toutes tes difficultés que vous traversez ce matin. Dieu est là. Le texte nous dit, la droite de l'Éternel agit puissant. La droite symbolise la puissance de Dieu. La puissance de Dieu. Dieu agit puissamment dans votre vie. Cela signifie que Dieu est en train d'intervenir. Même si tu ne vois pas encore toujours, il est là, chers bien-aimés frères et sœurs. Dieu est présent. Dieu est présent dans ta vie. Dieu est présent dans tes difficultés. Dieu est présent dans ta famille, dans ton pays, dans votre communauté. Dieu est présent, Dieu est là. Même si, chers bien-aimés, frères et sœurs, il y a parfois où on senti que bon Dieu n'est pas là. Ou senti que vous abandonné parce que vous priez bon Dieu pas répondre. Ou jeûner, ou pas jeûner, réponse, bon Dieu. Ça qu'on faut accabler, ou on s'en trouve seul, ou abandonné. Le monde qui t'a de bon support, le monde qui t'a pensé que les situations difficiles sont pour vous, ou t'es qu'à appuyer sur vous. Vous venez de bas. Petit tout, ou investi dans lui, et puis qui vaut au moment de virer de bas. Maman ou papa ou qu'on comptait sur yon qui te mette ou sous terre ça et puis qui abandonné ou l'école ou pas qu'à payer ou pas qu'à manger ou pas qu'à côté pour dormir, situation pas qu'à rat pour mettre, situation paraît compliquée. Ou qu'on demande est-ce que bon Dieu là? Et il y a des gens qui ont même insulté bon Dieu dans la déclaration, ils disent comme ça que bon Dieu qu'on bail et pas qu'on séparé. Son insulte à l'Éternel. Chers bien-aimés, frères et sœurs, Dieu est présent. Dieu est là. Dieu est en train d'interagir dans votre vie, dans tes difficultés, Dieu est là. Dieu agit. Même si tu ne vois pas encore tout, mais tu es là. Chers bien-aimés frères et sœurs, moi avec nous besoin qu'on ait que quelle que soit la situation que nous avons traversée, bon Dieu nous en là, il est présent, il agit en faveur de nous. Tenez bien, chers bien-aimés frères et sœurs, nous disons que des cris de joie dans l'attente des justes, les situations paraissent compliquées. C'est pour cri de joie éclater dans mi-temps comme serviteur et servante bon Dieu. Ah oui. Moun ki juste yo, moun kap chercher bon Dieu yo. Moun ki d'accord marcher selon volonté bon Dieu yo. La paix a toujours venu dans maison. Bon Dieu a toujours créé une porte de sortie pour vous. Malgré j'en saillé. Matin, par contre, comment lever? Par contre, on a qui sentiment qu'on levé matin? Par contre, on a qui sentiment qu'on prend la rue? Par contre, on a qui sentiment que on sous genou matin? Mais qui t'aime toujours comme ça que, quelle que soit la situation qu'on a traversé, quel que soit le problème qu'on a traversé, bon Dieu entre d'interagir dans votre vie. Chers bien-aimés frères et sœurs, nous allons rentrer dans la prière. Songez que, quelle que soit la situation que vous avez traversée, bon Dieu est toujours là pour conduire dans la parole. Pour conduire côté levé à la veille là. Projet te préparé sous la vie ou là. En n'y a pas qu'à détruire. La privée côté le vle aller avec là. Parce qu'il est le Dieu. Et il est présent dans votre vie. Chers bien-aimés frères et sœurs, nous allons prier. Nous allons côté bon Dieu. Nous invitons à prendre position pour prier ensemble avec nous. Prenons à prier sous ces genoux qu'on peut prendre sous la caille ou prendre genou. Si c'est dans le train où ou déposer tête ou sous coussin, ou mettre déposer tête ou parler avec bon Dieu. Si c'est dans le bureau où ou peut prendre un petit temps, ou baisser tête ou sous bureau, ou adresser prier ça avec bon Dieu. Si c'est dans la machine privée où c'est vrai, ou pas qu'à conduire puis pour faire mes yeux, mais ouvrir cœur pour entrer dans la prière avec nous, matin. Dans le nom de Jésus. À nous prier, les Seigneurs. Seigneur, notre Père Céleste, nous te remercions pour ce matin rempli de ta présence. Selon ta parole, dans le psaume 115, 118, le verset 15, nous déclarons que, que la voie de triomphe est dans nos vies et sur notre chemin. Seigneur, remplis nos maisons de joie, remplis nos cœurs de paix, remplis nos lèvres de louange ce matin. Nous refusons la tristesse, le découragement et la peur. Nous proclamons la victoire au nom de Jésus de Nazareth, notre divin maître. Éternel Dieu, que ta droite puissante agisse aujourd'hui. Interviens dans nos situations impossibles. Ouvre les portes fermées. Brise les chaînes. Renverse les obstacles. Que chaque foyer ce matin représente soit une tente de justice. Rempli de ta gloire et de ta présence. Seigneur, que ta puissance se manifeste dans nos vies aujourd'hui, ce matin, d'une manière nouvelle. Nous te faisons confiance. Et nous proclamons que la victoire nous appartient au nom de Jésus-Christ. 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Nous attendons à agir. Nous prions au matin. Nous attendons réponse, nous, au Seigneur. Parce que c'est Dieu qui a bonne réponse. 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Nous comptons sur vous, bon Dieu. Nous comptons sur vous. Nous comptons, c'est Dieu, sur assistance. Guérir maladie. 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Il y a des gens qui ont besoin de caille pour être. Pendant la prière, pédé tomber là, Seigneur. Il n'y a pas de dormir dans le jeu. Parce que quand il coule, quand il a trompé le soleil, il n'y a pas de tromper la pluie. Seigneur, nous avons parlé pour vous. Parlez pour vous, Seigneur. Parlez pour ceux-là qui vivent à la belle étoile. C'est un bon temps, parce que si du côté de la terre, la caille est obligée d'abandonner les zones où tu habites. Tu es obligé d'abandonner la caille, Seigneur Dieu. Seigneur, qu'on a abdominé la rue, Seigneur, nous remettons au barreau, Seigneur. 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Amen. Béni soit l'Éternel. Merci, Seigneur. Chers bien-aimés frères et sœurs, nous sommes contents pour nous avec vous. C'est des amis qui t'a desservi ou n'aimé quoi, pasteur Polira, sentinelle engagée depuis Haïti. Merci, frère Daniel. Que le Seigneur vous bénisse, mon frère. Bonne journée dans le Seigneur.

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Alléluia, merci Seigneur. Merci, merci Pasteur Polira, merci pour la prière de ce matin. Que les Seigneurs te bénissent, que les Seigneurs soient avec toi. Et encore une belle journée dans les Seigneurs. Et je vous salue dans le nom précieux de notre Sauveur Jésus-Christ. Salutations à tous nos auditeurs, auditrices qui sont connectés ce matin. Bonjour, bon réveil à vous. Bonjour Radio Humilité, bonjour Radio Progrès, bonjour et Téléspirale, bonjour. Nous saluons tous les auditeurs qui nous écoutent de côté des Jacmel à travers Radio Progrès, bonjour. Bonjour à tous nos auditeurs qui nous écoutent de côté d'Haïti à travers Radio Humilité, à travers bien sûr le 95.7 stéréo, nous vous saluons. Et tous ceux qui nous écoutent à travers Radio Humilité, toujours à côté de République Dominicaine, bonjour.

réveil Paris, bon réveil, et c'est avec plaisir et avec joie ce matin et d'être avec vous pour demander à Dieu de prendre la direction de notre journée. Et encore, restez bénis.

Haïti, bonjour Chili, bonjour Miami, Floride, bonjour New York, bonjour Jean-Sorel Nadi, bonjour tous nos auditeurs qui nous écoutent partout et ailleurs. Il est déjà 6h52 sur l'antenne des Radio Mura d'Haïti. N'est pas oublié ce soir, mesdames et messieurs, Haïti-Maroc, ce soir à partir de minuit. Bon, on pense que ce soir, on va peut-être sauver l'honneur, on le pense, au moins marquer un but, pourquoi pas. Et donc, ce soir, oui, à partir de 21h, nous serons à l'antenne, bien sûr, pour décrypter ce match et donc pour vous donner des infos. Et par rapport à cette rencontre, donc ce soir, à partir de 21h, eh bien, nous retrouvons ici même dans le studio de Radio Mura d'Haïti avec bien sûr nos deux chroniqueurs qui se trouvent de côté et Brésil et de côté de la Guyane, donc avec Franck Dumas Le Sage et puis avec Jean-Marc Sen, justement pour décrypter eh bien, le match de Grenadiers. 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Avec toute l'équipe de Radio Mura d'Haïti, bien sûr. Que les seigneurs vous bénissent, que les seigneurs soient avec vous. Encore une très très très très bonne journée dans les seigneurs. Donc on vous dit déjà rendez-vous demain matin pour prière matinale à partir de 6h jusqu'à 7h. Et soyez bénis, restez au frais si vous n'avez rien à faire. Il ne faut pas sortir parce qu'il fait vraiment très très très chaud. Hydratez-vous, il faut boire encore et encore. Bonne journée à vous et je vous donne rendez-vous demain matin. Soyez bénis et à demain.

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1: 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Nous lis dans parole bon Dieu dans Ézéchiel chapitre 37. Voici, je vous ferai sortir de vos sépulcres. Donc où est zoyo capable vivre? Et je vous ramènerai dans le pays d'Israël. Et vous saurez que je suis l'Éternel.

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La délimitation, problème, oui. Ou pas attendre, c'est le même temps de la délimité, c'est laisser quoi pour le téléphone, de laisser son maillot au fond.

Au commencement, Dieu a créé les cieux et la terre et toutes choses. Un nouveau monde vibrant est né.

tout ce que Dieu a créé était parfait et beau. Tout manifestait sa sagesse, sa bonté et sa toute-puissance.

0: Dieu a créé Adam et Ève à son image, de ses propres mains, et a soufflé sa vie même en eux. L'Éternel Dieu les a placés dans le jardin d'Éden et leur a dit
1: « Tu pourras manger de tous les arbres du jardin, mais tu ne mangeras pas de l'arbre de la connaissance, du bien et du mal, car le jour où tu en mangeras, tu mourras. »

Mais Adam et Ève n'ont pas suivi l'instruction de Dieu. Ils ont cédé à la tentation de Satan et mangé de l'arbre de la connaissance du bien et du mal. Après cela, l'humanité a commencé à s'enliser dans le péché, devenant de plus en plus corrompue, méchante et décadente, jusqu'à l'extrême. Au point même de devenir l'ennemi de Dieu et de ne pas lui permettre d'exister. C'est pourquoi Dieu a décidé d'anéantir cette humanité par un déluge.

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Bon Dieu, fais grâce.

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Non, mais ça se voit que lui, c'est ton élève, hein, en tout cas. 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

quelqu'un qui est déjà licencié, entre guillemets. Mais d'après quelques d'autres informations, il n'y a même pas besoin parce que son contrat allait jusqu'à la Coupe du Monde.

Donc c'est la deuxième question que j'avais posée. Est-ce que l'objectif de la compétition a été atteint? Est-ce que c'était ça, objectif compétition 1 hein?

0: Ok, et donc du coup maintenant, est-ce que justement, comme on nous dit, et ça c'était vraiment et objectif par Monsieur Boule de capable qualifier l'équipe là pour la Coupe du Monde. 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Et Monsieur fait qu'on est tout que et nous avons parlé de Coupe du Monde 74, mais Haïti est en bas une série de records de Coupe du Monde 74. Donc, il y a des choses.
1: Nous avons ramassé. Nous vivons dans la Coupe du Monde, nous avons ramassé le goal.
0: Pourquoi nous avons une série de.
1: 7 à 0, nous avons 4 à 1, 3 à 1.
0: Exactement, nous prenons 14 goals, mais combien nous prenons là? Combien nous prenons là?
1: Nous prenons 4. 4.

Il n'est pas fini. L'honneur sera sauvé ce soir. Moi, j'y crois. Monsieur, moi, j'y crois. Ce soir, l'honneur sera sauvé. N'a marqué peut-être même pas un seul. Donc, peut-être qu'il a manqué même deux. OK? Donc, moi-même,

0: Alors, c'était Francillon. C'est Francillon.
1: Placide Bala, non? Placide Bogo, là.
0: Eh, hey, monsieur, là, c'est pas de gens qui sont en sélection, non? Il n'y a pas comme Alexandre Pierre-Bon, monsieur. C'est des ordres.

0: Ah ben moi, et moi je suis désolé frérot, mais je peux que croire celui qui l'a joué et c'est lui qui était là.
1: Oui, qui était là, voilà.
0: Ah moi je suis désolé, hein. Je veux bien croire toutes les analystes, toutes les journalistes, je peux vous croire, mais honnêtement, je peux que croire celui qui était présent et c'est lui qui l'a joué.

0: OK. Oui, bon, non. On avance. Et on avance. Donc, je crois qu'il y a un petit problème technique sur le Franck a parlé sur radio. Et alors, passer sur radio, il n'a pas monté. Et nous allons laisser gérer ça. Et Maxen, on a les noms. On a les noms, on a géré ça. 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
1: La question, c'était quoi encore?
0: C'était pourquoi, justement, pourquoi Haïti est éliminé? Et pourquoi Haïti a-t-elle été éliminée? Et puis, les objectifs de la compétition ont-ils été atteints? Est-ce que l'objectif compétition est bien lié à atteint? En allez.
1: 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Et en espérant que nous avons doublé pour Belgrade. Et je pense que dans une joue, c'est malheureusement la génération de football qui est mis derrière. 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Bon, c'est un joueur qui a fait travail, ça, pipop. Et parce que si c'était dans la génération, c'était dans le mouvement ça, c'est un joueur qui tapit une sélection en pile. Parce que ça tempo, les médias défensifs, ils prennent le ballon, ils tapent aussi, ils récupèrent, ils donnent ces ballons. Après mi-temps, il y en a 40 mètres d'équipe là pour faire accélération.
0: Et Martin, bon motion, Franck, et dis-moi pas pour moi, parce que ma PC est chez combat là. 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
1: 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Alors, qui t'a gagné, qui t'a emmené, n'a pas le boulot à 30 mètres, n'a pas le boulot à 40 mètres, c'est pas lui qui a cherché le ballon devant, défense là. 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Parce que n'a pas gardé Elie, nous yo bon, quel que soit la gauche ou quel que soit la droite, nous gagnons des bons Elie.
0: Faut qu'est-ce que là? 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
1: Et puis, nous tapons gagné des bons ailiers, des bons attaquants, et bien pour nous capables de mettre le boulot en filet. Moi, je pense que nous tapons tout le monde mal. Et nous regardons les gens, cette question, ça perd du premier match, lamentablement. 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Eh bien, nous avons fait défaite 1-0, lui fait nous mal. Et c'est une équipe qui nous a dû arranger pour nous gagner en compétition. Vin jouer que devant Brésil, les gars de tiers qui Brésil qui veut deuxième mi-temps dans le système 4-2-3 M tapement de l'entraîneur. Et bien dans le deuxième mi-temps, vous voyez que Brésil a moindri qui s'allie parce que nous avons deux mouns qui ont récupéré le ballon, deux joueurs qui sont là donc très très technique, n'a pas parlé de Dominique Simon. Et il te fait jeu égal avec Brésil, pas moment où Brésil t'a souffri dans le deuxième mi-temps. Et on a pour dans le deuxième mi-temps, Brésil pas une femme, même yon connaît. Et dans le deuxième mi-temps, nous avons 4 connaît. C'est pour montrer nous, dans qui niveau système 4-2-3-1, il y a un café. Et entraîneur, s'il vous plaît, m'a rappelé nous ça, même dans l'entraînement, il n'est pas préparé système c'est 4-1 sur le banon. C'est le match à balle commencé. Et c'est le match à balle commencé. Eh bien, libérer système ça. Parce que le système où on te banou, on te dit Adedel quoi, Akis expérience là. 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
1: Oui. Alors, nous sommes capables de dire, eh bien, élimination haïtienne, eh bien, son élimination précoce. Vu football, nous, eh bien, nous pas dû éliminer dans premier tour. Et nous avons des âmes pour nous gommer dans la poule là. Et après-midi, nous allons well devant Maroc.
0: Ah, ben ok.
1: 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Mais ça, moi, qui a couru là, je dis à la Lita, d'où il fait 4-4 déjà. Mais c'est Lenny Joseph avec Isidore qui t'a dû devant. Et 4-4 déjà, c'est un système qui n'est pas bon pour nous. Est-ce que nous comprenons? Les systèmes 4-4-2-1,

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0: Il te voit, monsieur, rentrer dans le match, il te voit ça, potentiel, monsieur. Et système aujourd'hui, hein, normalement, Lenny Joseph et puis. Et ça pour te faire dans le match. Et 4-4 derrière, monsieur. Devant l'équipe, ça, 4-4 derrière, pas meilleur jeu. Ou équipe qui fait pressing gros, qui physiquement qui a point. Ou équipe qui défensivement qui bien roulé, c'est 4-2-3-1. 4-2-3-1, c'est lui. Même par contre, ça entraîne à bailler. Et m'attendais là tout à l'heure, dans quelques minutes. Dans 30 minutes encore, la composition va sortir. Moi, ouais, pour Babla. Je vais garder pour moi ce que la fait 4-4 bien. Mais, monsieur, sélection ça. Si les gens bien profitent de ce système 4-2-3-1, il faut chercher un bon entraîneur pour nos systèmes ça.
1: Un peu, OK.
0: Dans la zone, non, on a fait tout le monde mal. Et qui, quelque chose qui nous croise, un système nous en 4-2-3-1, n'a pas fait au mal. 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
1: 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c'est qu'il y a des petits bagailles positifs quand même, même si que nous avons éliminé, il y a des petits bagailles positifs qui sortent dans l'équipe ça, il y a pile bagailles positifs et qui sortent dans l'équipe ça. 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
1: Bon, nous sommes capables de dire Coupe du Monde, ça, l'abservi, nous, de leçon qui permet que pour nous aller vers l'avant. Nous examinons nous, que nous avons une sélection que toute notre nation, de nos jours, prend au sérieux. Parce que nous avons des grands joueurs. Très technique, qui a pile qualité. Et je pense après là, je pense au moins, il y a bien deux ou trois joueurs dans la sélection nationale là, ça pour jouer, qui a changé de club. C'est sûr, gain, l'autre équipe va miser sur eux. Et je pense que c'était une bonne fenêtre pour nous vendre en série de joueurs. Là, prend petit à l'expérience qui a joué dans Nancy, qui fait son paquet de matchs. Sans qu'il pas de jouer pour que ce soit un contrat ou pas de village à monter, parce que M. Tassi, vous avez un bon club. 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Et puis, ma première ouais, et nouveau gardien noir, Alexandre Pierre, et gardien, c'est Fleury aussi, m'a remis. Délégation haïtienne penchée sur lui tout. 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Même avec Prisnel Kempembe, ils ont été joué pour la France et quitté champion. Et c'est une belle sélection parce que nous tirons pile leçon de solidarité. 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
3: 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Et donc, et dis-nous, qui ça, justement, quelle approche adopter, capable de dire, face à une équipe marocaine et réputée plus forte. Donc, qui ça, et nous t'as supposé et mettre en place là, et pour nous être capable d'adopter en face équipe Maroc là, et pour nous être capable, et nous capable de dire, contre Cario, et puis ouais, c'est une tabaye au moins des goals. Et puis, on nous prend deuxième en même temps, il y a une question ça. Mm-hmm. Et puis deuxième, non, c'est faut-il donner du temps de jeu aux jeunes joueurs? OK? Est-ce que pour nous, tu as supposé bail? Donc, nous connaissons ces derniers matchs et nous connaissons Coupe du Monde là, c'est et son bagaille qui n'a pas le palmarès là, libelle. Donc, est-ce que vous pensez, et le jeune joueur, et est-ce que tu as supposé bail au temps de jeu à Soya et surtout, pas oublier première question, hein, qui ça nous a supposé adopter face à l'équipe Maroc là, nous connaissons qui est une équipe qui est réputée pour être très fort. 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
1: 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Ouais, en fait, pour Haïti Maroc, malgré yo purement d'après ça, ça semble ce système 4-4-D-A, ce système qui est bon. Comme c'est le dernier match entraîneur, c'est une bonne vie pour lui. Parce que moi-même, les maps gardent Haïti, eh bien, système nous pas de calotte, c'est 4-2-3-1. Parce que je gaspille les Belgades. Je gaspille Dominique, qui est titulaire. Ça, c'est un mauvais choix. Alors, système Haïti, c'est vrai, dans le temps, nous jouons à 4-4-D. C'est football, pas nous-mêmes. Nous jouons toujours des attaquants, nous toujours avec nous, ou attaquants de soutien. Mais quand nous sommes entraîneurs, attaquants de soutien, c'est Pierrot, c'est Gaspillé. C'est Gaspillé, équipe. L'équipe, nous, c'est l'équipe physique, c'est pour aujourd'hui, hein. 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Et, l'organe de pied haut ces derniers temps, et bien, pied haut, son équipe.
3: En parlant de Pierrot, et pas oublier que Pierrot quand même, et je crois que c'est le troisième, si je ne me trompe pas, qui retient le record de buts dans les...
1: De buts, oui, oui.
3: Dans la sélection, quand même. On ne peut pas cracher sur... capable de dire sur Pierrot, quand même. Pierrot, il a quand même donné pour cette équipe haïtienne, Marcène. 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
1: 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Ou bon jeune, mais moi-même, je joue 4-4 de là, c'est 10 années de quoi expérience. Bon, maintenant, pour moi, c'est bon système moyen.
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2: Pour moi, je pense que si on match va jouer pour l'Olé, nous avons besoin de la différence. Au moins, et je tiens, on va se poser comment c'est. Ok. Easy. Nazo pas disponible, bon, malgré le fait des gars. Mais il n'y a pas de problème, c'est une réaction qui est un peu. Il y a toujours des problèmes techniques, etc. Mais encore, comme étant le numéro 9, hein, comme étant le deuxième meilleur joueur de la sélection nationale, vraiment bon discipline. Nous y allons dans ce jour, au moins, à la fin des minutes, déjà. Ok? Donc, si toutefois, vraiment. Je pense que nous t'as supposé jouer avec un pile prudence. C'est pour destin que le banon. C'est avec l'équipe là parce que Maroc pas une équipe locale. Même genre, Maroc est au même. Ok? Donc, Maroc, moi qui n'y. Ça. Donc, c'est-à-dire qu'on pourrait entrer dans la compétition de là. Et puis, pour le faire, pour le faire, pour l'étudier, pour tactique, pour le capter dedans, pour le capter dedans, Et nous prenons un cap vert. 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On pourrait match cap Jean qui partait camper. 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
2: 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Il y a l'étude des deuxième. 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Il met le joueur qui cabalise, qui cabalise. Ouais, c'est ça le pour défaite. On pas qu'une équipe conservateur comme ça. 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
3: 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Donc, en tout cas, monsieur, il est déjà 22h44 et donc ça pratiquement une heure et d'émission. Et nous avons quelques autres points pour nous capables de faire et toujours et non approche. Donc, et justement, et approche à soi pour l'équipe Maroc là et face à Haïti, parce que Haïti est supposé étudier le jeu Maroc là. Et vraiment très, très bien.
1: Patience, passez le ballon.
3: Et
1: déstabiliser.
3: Voilà. Et puis, parce que, en passant sur les côtés, et parce que nous avons gagné Providence avec Casimir, en passant sur les côtés, je pense que nous sommes capables de faire et Maroc très mal. Et puis, nous sommes capables de dire, nous bons aussi dans contre-attaque. Et donc, nous très bons en contre-attaque. Et nous avons des joueurs qui vraiment gagnent une bonne vitesse. OK? Et pas oublier de faire transversal très important et pour nous capables de contrôler l'équipe. OK? Et donc, je pense que, pas gain à faire, là, soit, c'est Jean passé le passé JPP, pas gain à faire, mettre 5 nègres derrière, et je pense que c'est plus gros erreur entraîner ça a été fait, à mettre 5 nègres derrière, et on capable de dire, monsieur, t'es pensé, t'es capable de blinder, et milieu de terrain, et d'ailleurs, c'est plus goal, nous, bon. En tout cas, et donc nous pensons que Maroc, attention, son équipe qui est très fort, et il y a des joueurs très importants, et donc il y a des joueurs qui sont très, très, très forts, donc il faut que vous faites très attention, et que les deux joueurs nous connaissent, et que Maroc gagne, nous connaissons qui a fait nous mal, eh bien, faut que nous pas la gueule pour nous pas la gueule donc 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
3: 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Alors moi, je pense que c'est très positif, c'est très positif et ça t'a baillé jeune joueur nous tout en vie. Et donc, surtout, nous avons une grosse compétition. Donc, son mondial, je connais que chaque Haïtien là, t'a aimé que pour Haïti, t'es même capable de gagner match ou bien et marquer des goals. Mais qui dit, et la jeunesse, il faut laisser un peu de temps. Et même si ce n'est pas beaucoup de temps, mais au moins, pour être capable de marquer en point et dans le mondial, ça. Donc, pour moi, c'est très important. Donc, et en nous avancer, monsieur, et quel joueur haïtien et t'as dit ont une carte à jouer pour l'avenir de Grenadier. 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
3: Alors, là, du match nul, c'est 0-0.
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3: 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En tout cas, en aller, et en aller sous deux points ça, justement. Et quels sont les Haïtiens? Alors, quels joueurs Haïtiens ont une carte à jouer pour l'avenir? Et donc, tout à l'heure, justement, bon, je pense que c'est une question que nous... Et Matsen répond déjà parce qu'on a parlé de l'avenir des joueurs haïtiens. Et donc, je suis capable de dire, après Coupe du Monde, ça, et moi, je crois la donne. Et Providence et expérience a fait partie des gros clubs ici et en Europe, ça c'est clair. Et M. Yendel. 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
2: moi, c'est que. 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
3: Alors, par contre, si nous avons un petit problème de connexion, nous par contre, si nous avons un petit problème de connexion avec Franck, mais on a un petit ratement, et un petit ratement là, et donc on va connaître un problème de connexion, mais et nous avons un petit ratement. Donc, on allait.
2: Non, tout va bien.
3: On allait, poussez.
2: Même Jean-Stéphane, c'est titulaire, c'est la première fois que je fais mais qui n'a pas donc la sélection, donc point de vue, donc c'est la première fois que je fais sans que ce pas des autres, parce que je autant. Ok? Donc, mon bas c'est expérience. J'ai expérience à M. Zayo, à tout le monde. La sélection, pendant 10 ans. Ok? Je m'en quitte. des joueurs qui viennent de jouer au moins de grands contrats, ok, ou bien si parce que moi-même pour l'occasion c'est pas mal, malgré c'est pas bien, gardez les gars capables, nous n'avons pas de vidéo même, pas bien assez de temps de jeu, pas pour Simon, Joseph, c'est un jeune. Mais ça, il y a un peu l'importance dans l'équipe, parce que le capitaine a fait le bagage pour nous. Et à l'avenir, il y a joué vraiment, ou bien il y a une place vraiment en dedans, au sein de l'équipe, sans difficulté, sans langue de bois. Parce que quel que soit le coach qui a venu, c'est une équipe qui a dit pour ça. Aussi, il faut augmenter. Donc, ça, l'an du bois, pas une équipe qui a gagné que M. Salon, donc, il va bien, ou bien, coach, ou bien, on a 11 de départ, titulaire, ou 11. Donc, primordial, bah, c'est l'exagère. Il y a des places dans la sélection, ça. Donc, jusqu'à ce que peut-être, si on nous connaît maintenant, jusqu'à ce que Maïmi. Voilà.
3: OK, Maxime, on allait.
1: Ah oui, pour un capable de mon nom qui doit plus à part, eh bien là, au dernier match, moi pense que nous t'as supposé prouver dans ce dernier match, parce qu'il va le prouver. Sans oublier la trêve, parce que dans ma journée, il y a eu manqué alimenté, il n'y a pas de sortir un grand match. Eh bien, je pense que dans le dernier jour de ça, là, eh bien, Nego va le prouver. Et il y a quelques joueurs, j'en ai dit là, il y a quelques nègres dans le terrain. Et tout, eh bien.
2: Allô, ça va là?
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1: Ouais. Mm-hmm. 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
1: Ouais, si tout Oudinski, bah, c'est ce joueur qui est pour au moins pour le temps qu'on 20 minutes dans le match là. Et c'est un joueur parce que si on a été balé en tout temps, eh bien, qui t'a prouvé, il t'a décroché un contrat international aussi. Parce que c'est un niveau pour le jouer dans n'importe quel club en Europe. Parce que nous avons un petit match amical, c'est ton seul match, il peut être un ballon avec son joueur. Eh bien, qui a un avenir. Et Dominique, malheureusement, en fait, ça n'a pas le temps de jouer parce qu'il va important pile pour nous. Dans la prochaine échéance, nous allons sur le plan international. Eh bien, sélection ça, parce que c'est pas pourtant pile pour nous. Et parce que défense nous, pas mal. 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Eh bien, qui, malheureusement, est pour qu'on se gonde dans la Coupe du Monde là tout. Parce qu'il faut que c'est joueur qui capable de Placide. Non, Placide lui-même, non. Non, nous non, pas de Placide. Il y a pas de Placide.
2: Non, Placide.
1: Mais parce que Placide pas d'être titulaire, il y a été bye grand Pierre, le match a fini, il y a mis le fond 3 ou 4 minutes pour le faire adieu avec la sélection nationale là. 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
2: de oublier
1: le stade de l'Union. 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Alexandre Pierre. 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Nous avons petit à jouer match ça et puis après, pour nous être capable de jouer une opportunité, eh bien, pour nous faire M. Adjeli et puis pour nous finir ça, que nous avons un nouveau gardien, nous, normal. 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Vas-y, la couche avant ballon.
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1: t'avons fait le ballon.
2: Expérience.
3: On espère. On peut espérer qu'il y a soir. Monsieur. Gonchal est capable de battre dans le studio ça là. Et c'est pas. C'est pas dans le grain. Parce que chalet arrête, monsieur, en pile là.
1: D'accord, j'ai 42, 44 degrés, bon, tu vas prendre la carrière.
3: Exactement. En tout, on va avancer très rapidement. Nous prenons rapide là, monsieur, parce que faut que nous allons rapide, parce qu'il faut que nous sortions dans le studio ça. Je parle là, il a. Et on va aller rapide. Bon, OK. Toujours dans l'analyse, monsieur. Alors, on te dit justement, pour l'honneur. Donc, à soi, il faut que nous gagnions. Faut que nous fassions goal. Qui s'allie? L'honneur qui s'allie?
2: Si encore nous sommes capables de faire
1: des choses, nous sommes
2: en grand honneur. Vamos dire nos bagages. Haïti, même quel que soit niveau, beaucoup de gens font victoire en Coupe du Monde. Nous avons 17.
1: Dans toute sélection senior, féminine,
2: dans toute sélection, nous beaucoup font rien.
3: Qui s'allie, monsieur? Son malédiction ou qui s'allie?
1: Non, ça, mais il faut le faire premier comme toi, nous. 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
2: 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Oui, sélection nous est toujours fort. Nous toujours bien représenté. Sélection nous
1: pas. Nous pas. Nous pas. Victoire.
2: Même si on va partir, c'est le même scénario. Sortir la tête basse. Même si on a la tête basse.
1: Nous jouons football devant Angleterre, qui sont gros nations football. Nous ratons deux goals que nous battons battre Angleterre. Nous perdons à zéro.
2: Donc, c'est plus que l'honneur.
3: C'est l'honneur du pays. C'est même pas l'honneur de la sélection. C'est l'honneur de toutes les sélections haïtiennes. Donc, tout football là, nous capable de dire, quitte c'était. Les U17, les féminines, les juniors. Donc, c'est soit on attend l'honneur. 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À nous bouger très rapidement. 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
1: Alors, il joue avec Zamine Placide dans le but, Collègue, avec Mouavel. 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
1: Oui, parce que l'aile joue 4-4 derrière là, c'est Casimir. Parce que Casimir, alors c'est pas Casimir. Belgade, c'est joueur qui peut jouer comme Simdadou, dans 3, comme si dans 2 attaquants. Nieg, l'aile au fin de balle, yeah. 20 mètres là, défense loin, cap balle ballon. Après, on sent qu'il y a 40 mètres de but là.
2: Ça veut dire,
1: Belgade, qui cap qualité qu'il gagne. 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
1: Belgade et puis Danley Casimir Providence et puis devant Isidore et puis Lenny Joseph.
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2: 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Qu'on y a deux récupérateurs, c'est tout.
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0: 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Et justement, et en tout cas, est-ce que nous allons critiquer Monsieur à 4-4 de là? Parce que 4-4 de là, tu as porté résultat la dernière fois. Alors, donc, l'aime dit, entre guillemets, porté résultat. Et bon, si on pas de vol, nous avons porté résultat. Mais et est-ce que nous sommes capables de critiquer monsieur vraiment sur 4-4-2 là?
1: 4-4-2, l'aime gagne, nous perdons la bataille de terrain.
0: Oui, mais.
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0: Oui, d'accord.
1: Ça, c'est 4-2-3-1.
0: D'accord, avant. Mais, ou d'accord avec tout, 4-4-2, c'était une solution. Nous avons préféré, monsieur, jouer 4-4-2 avec le Brésil, au lieu de bon moins, et 5-4-1. 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
1: 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Je vais prendre document moi pour me balader. Normalement, nous disons 4-4-2. Dans les buts, nous gagnons Johnny Placide. Latéral gauche, Martin Experience. Latéral droite, eh bien, c'est. 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
1: Latéral droite. Et puis, des défenseurs centrales, nous avons Ricardo Adé et Annex Delcroix.
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1: Non, défense, je ne vais pas critiquer défense.
0: Nous ne pas dire rien sur défense. 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
1: Défense, okay. Là, bon. Jusqu'à présent, nous avons trois personnes qui sont pas dans le en défense centrale.
0: OK. Et on allait, donc, on allait pour le milieu de terrain. On allait.
1: Dans le milieu de terrain, il fait un milieu de terrain à quatre. Alors, on a bien des récupérateurs qui se donnent les Jean-Jacques et puis Wissner, alors Bellegarde. Et puis, comme demi-droite, ils ont mis José Kazumi. Et puis Rubens Providence comme eh bien ailier gauche et puis devant là joue avec Lenny Joseph et Winston Isidore en 4-4-2 classique.
2: Allez, on va partir.
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2: 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OK.
0: Bon,
2: à gauche. Entre Jean-Jacques et Bellegarde, moi-même, Simon, OK? Et puis, à droite, nous avons essayé de faire en place de José Gazi.
1: Qu'est-ce que tu as essayé à droite?
2: Simon. Il y a
1: Mais c'est ça, c'est le premier match, c'est ça.
0: Hein? Donc, en tout cas, monsieur, et 4-4-2, il retourne avec 4-4-2, mais encore moi-même, à soyant, m'a dit, et 4-4-2, monsieur, a tes résultats, et moi, sûr et certain, nous te jouons 4-4-2 avec le Brésil, et nous pas prendre 3-0. OK? Donc, nous capables pas d'accord avec formation ça. Mais formation ça, nous capables de dire, il t'a fait prévu, non? Dans Écosse. On est tous d'accord.
2: D'accord.
0: Non, d'accord, dans Écosse, il fait preuve lui. Maintenant, ça, moi, je me critiquais, monsieur. c'est avoir essayé quelque chose que tu n'avais jamais essayé auparavant. Mais OK? Donc, si vous comprenez bien, alors, d'après quelques analyses que vous attendez tout, qui fait qu'on est que monsieur, normalement, formation, monsieur était supposé jouer, hein? C'était et le 4.
1: Formation web là, à majorité, c'est consulté. Formation web là, Mbola. Parce qu'en attaque, c'était Lenny Joseph, accompagné de Isidore. Il va mettre lui-même.
0: Ouais, c'est ça. Donc, du coup, qui fait que monsieur pensait que. Et alors, il t'a pas le barré Brésil. Et Brésil tellement gagné des individualistes, on capable de dire. Comment on peut le faire pour le barrer? Faut t'abarrer presque toutes les 11 joueurs, etc. La
1: meilleure façon pour barrer, c'est possession de balle. Il n'a mis rien.
0: OK. Donc, du coup, là, moi-même, en tout cas, moi-même, pas fin trop. Et plutôt même satisfait, monsieur, tourner avec 4-4-2. Hein? Parce que peut-être monsieur pas gagné l'autre formation encore. Peut-être monsieur pas gagné l'autre formation encore, monsieur. Parce que nous, ouais, que monsieur, c'est soit 4-4-2. Ou bien c'est et nous ouais monsieur t'es joué et deuxième mi-temps en Brésil là
1: 4-2-3-1
0: 4-2-3-1
2: oui.
0: Monsieur t'es joué mais 4-2-3-1 t'es fait pour... Alors nous capable dire dans deuxième mi-temps nous jouons belle deuxième mi-temps avec Brésil hein. et nous t'es gagné information ça et dans premier mi-temps comme si nous voulions nous abattre Brésil un goal monsieur
1: Brésil pas capable faire ça le faire
0: OK donc on est d'accord
1: parce que qui met bon disons bagarre. Bon, je vais expliquer. Une équipe, nous gardons Mitante en Brésil, techniquement pas fort. Mitante non plus fort, parce que Mitante en Brésil là. Qu'est-ce que vous voulez, vous voulez? Même, et pas parce que vous parlez de Haïti, et pas parce que vous non?
0: Non, là, on a parlé de football. On a parlé de football.
1: On a parlé de football.
2: Non, mais ça, c'est sûr.
1: OK? Une équipe plus technique.
2: Vous ne comprenez pas. Vous ne
1: comprenez pas. Jacques, monsieur. Gardons Dominique Simon. Quand on a deux récupérateurs, on va le faire pour qui est-ce? Pour Casemiro? Pour Casemiro, on va le faire pour.
2: Brésil qui récupère
1: le capitaine. Guimarães, Bruno Guimarães, ça a été un gros gomme. Pour ne pas parler pour me faire un terrain, pour ne pas faire Dominique Simon venir mouter, venir chuter sous l'estomac, et bien Casemiro pour la tête, pour mettre le coucher là pour faire Brésil goal.
0: Ah, ben, c'est pour te. Bon, quand on est fanatique Brésil, il faut le Brésil ou l'été, tu mets sa gueule à
1: dents. Ou pas depuis le jour, dans 5-4, et on me dit, voilà, je vais mettre Brésil sous l'estomac pour la poulet. Et qui sont fait?
0: Eh ben.
1: Ou pas le Brésil, ni prend nous, il sous cette tête nous là, non, mais t'as rien. On pète des balles, puis on goal, ou tape qu'on écoute, on qui balle, qui passe, qui a venu prendre ballon. C'est Dominique Simon qui a venu prendre ballon. Qui a venu prendre nom, mais, eh bien, défenseur central là. Il parle
2: au monsieur
1: qui a bouche à droite. Il parle de la
0: OK, bon, monsieur, il est déjà 32 et faut ouais, exactement. Et nous pral laguer et nous avons quelques points là encore et puis et après ça nous pral libérer là monsieur parce que pas mal pour un petit fraîcheur. Non, pas faire ça mon cher. Dans 10 minutes là ou plus tard que c'est terminé.
1: Alors, comme dit nos dernières paroles, nous t'avons dit nous.
0: En aller.
1: Entraîneur, ou elle, il fait 4-4 gars et puis me critique. Vous voyez ça? C'est comme si l'entraîneur n'a pas gardé Maroc. Maroc s'est mis en terrain pour le battre là-dedans. Et nous disons ça entre amis, entre analystes. Nous prenons regarder, nous prenons voir comment Maroc va le plus vite passer dans le terrain pour aller à l'aise là-dedans. Système pour le patron à l'aise
2: là-dedans. L'aime tourner ma balle.
1: L'aime pas faire. 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
0: 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Et à ce moment, que nous avons un bon pronostic, monsieur. 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Ouais, on allait. Et va rire, non? 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Bon pronostic là, à ce moment. 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Pronostic. Bah, la main de réflexion. L'offre pas dit deux matchs comme ça, mettre là. Après, au monde pour faire pronostic. Adieu!
1: Problème, ça, ça va.
2: C'est match nul, moi.
0: Un match nul, comment lié? 0-0, 1-1, 2-2.
1: Non. Il est plus facile 1-1.
2: Abgain, bon, quand même.
1: Ouais, tu gagnes 2-1 ou bien finis 1-1.
0: Ah ouais?
1: Oui. Parce que l'équipe marocaine, non? C'est pas l'équipe qui a marqué le but. Il répète pour l'équipe défensive. Il passe le ballon, oui, mais.
2: Match
0: nul, match nul. Ok, match nul pour Franck. On a les et Martin. Qui s'allie? Match nul?
1: Il est plus facile si Haïti va battre 2-1, la prime 1-1.
0: Ok. Bon, en tout cas, moi, je rejoins sous 2-1. Hein. Je rejoins sous 2-1. Hein. Et moi, je crois Haïti a pas qu'on goal à soi. Je ne
1: sais pas quoi son seul goal.
0: Ok.
2: Même si la marque est 2-1.
0: Ok, la marque. Ok, d'accord. En tout cas, messieurs, et donc nous faisons partie ça et nous connaissons que Coupe du Monde après le fini pour Haïti là à Soyan et qui était perdu. Qui était... Donc nous connaissons maintenant. Maintenant, monsieur Baronet, est-ce que nous avons tourné pour nous capables de continuer de travailler ça, mais sur Argentine-Brésil, Baronet, c'est nous capables. Et puis, en tout cas, de monsieur Dieu, nous avons fait briefing là, et puis bon, dans le briefing là, nous avons pris une décision. Hein. Et, mais à ce moment, nous connaissons que forcément, et compétition ça va arrêter pour Haïti, mais il y a une autre compétition qui va l'ouvrir pour Haïti là. Donc, Franck, quand Franck prépare Kayo. Et nous connaissons que Haïti et Haïti là, et nous connaissons la Ligue des Nations qui a privé là, la Ligue des Nations de la CONCACAF. Calendrier a sorti déjà. Et on a les Franck, un des trois. Et qui sa calendrier a dit là?
2: Calendrier a sorti. Canada, Curaçao, ensemble avec El Salvador, Guatemala, Honduras. Ça, c'est notre cas. Et puis, il y a Jamaïque, Mexico, et Nicaragua, puis Panama, Suriname, les États-Unis. Bon, mais pour nous, hein, comme on a dit, nous sommes tous les
0: OK. Est-ce que alors on a analysé très rapidement monsieur calendrier ça et est-ce que son calendrier est dans alors dans pour ça nous c'est et ligue A est-ce que dans ligue A et Haïti qui a sorti la donne?
1: Non, ça veut dire qu'on a conservé la prêté dans pour nous. Soit une première ou bien une deuxième.
0: Ah oui, il y avait l'aime de sortir là-dedans, c'est ça.
1: Ben oui.
0: Donc, facile. Ça fait que moi,
2: Guatemala, ça va. Petite tête du là.
0: OK. Et qui avait... Dans tout adversaire là, qui adversaire qui sera vraiment adversaire principal, on capable dire et de Grenadier.
1: Honduras.
0: Honduras.
1: Et nous combattre revanche pour le Cali Honduras, on peut montrer que
2: Ah mais dit final pour revanche.
0: Donc, faut le caler Honduras la Kaili, c'est ça?
2: Oui, c'est le débat notre troisième.
0: Ok. Et on parle en test rapidement, monsieur. Nous pas besoin de jouer un match la Kaili, nous?
1: Ah ben, nous pouvons gagner.
0: Par contre, monsieur, en plus de compétition à fait là. C'est l'argent qui a perdu. Au moins, c'est l'argent qui a bâillé l'autre pays. Pendant ces temps, nous-mêmes, yeah. nous pas rentrer en good. Dans la Ligue des Champions, dans la Ligue des Nations, ça, monsieur. Dans la Ligue des Nations, ça, Haïti va rentrer en good, non, monsieur?
1: Non.
2: Non, non, éliminatoire.
1: Haïti est PLP.
0: Il y a allemand de Saint-Domingue terrain où il vient jouer.
1: Non, il n'y a pas de Saint-Domingue. Il y a un bouchon.
0: Ah, il te sié bouche. Bah, et sans honte, nous, il n'y a pas de tourner encore. Si nous pas de sans honte, nous t'a fait moyen pour nous faire en sorte que l'équipe là rentre là pour le cas rentrer en Haïti. Et puis, Ligue des Champions pour toute Ligue des Nations, pour toute Ligue des Nations en jeu la Kainet. Mais si nous pas faire ça, ça veut dire sans honte, nous. Bon, en tout cas, en nous avancer. Comment?
2: Alex Tegen a
0: vu. Oui, bah, comme d'habitude.
2: Yeah.
0: Ouais, comme d'habitude. Ok. On allait, donc nous dit Honduras et Jamaïque, non? Jamaïque, pas quand non, même.
1: Honduras, Guatemala, El
2: Salvador. Non, Honduras, Guatemala. Et puis El Salvador.
0: Ok. Ok. D'accord. Et donc, on allait. Haïti, justement, a-t-il le moyen, les gars? De rebondir rapidement. Est-ce qu'il y a moyen pour Haïti capable de rebondir très très rapidement après élimination et dans la Coupe du Monde ça?
1: C'est très facile.
2: Pour moi, mais pas une question. Je ne peux pas
0: attendre.
2: Ok. Nous tous les compétitions qui sont en train de se préparer.
0: Ok, donc on pense que et non, on est d'accord, on est d'accord et c'est.
2: Moi c'est ça qui a baillé tout le temps. C'est tout son entraîneur parce que quand tu as vu, tu as vu, tu as vu, tu as vu, tu as vu, tu as vu, tu as vu, tu as vu,
0: ok, Matsen en allé.
1: Oui, c'était pour qui place nous?
0: Et non, justement, qui est-ce que Haïti est capable de rebondir très rapidement?
1: Et... Moi, déjà réponds-nous, mais tu dois Haïti normalement, avec un nouveau entraîneur, Haïti a rebondi vite fait sur le plan international. Et je pense que la Coupe des Nations hein, va montrer que le niveau football nous gagne dans la zone là.
0: Ok. Donc Haïti là, dans la zone là, nous t'as supposé faire tout le monde peut.
1: Tout le monde peut. Il y a quelqu'un peut déjà.
0: Il y a pas son autre calcul là, ok. Monsieur, quel objectif justement nous sommes capables de fixer pour compétition ça, pour compétition Ligue des Nations hein? Est-ce que nous
1: fixons?
0: Ouais.
1: Normalement, c'est atteindre la.
2: Non, pourquoi le mettre back?
0: Hein?
2: Champion?
0: N'a pas champion?
1: Ligue des Nations.
0: Champion?
1: Qualifié pour finale. Pour le champion Ligue des Nations. Si nous battons pour Ligue des Nations, on fait une deuxième.
0: Sans dire là.
1: Ben oui.
2: Champion pour lui-même là. On va faire une deuxième.
1: Nous devons sortir premier pour nous jouer demi-finale. Soit le croisé Messi ou bien les États-Unis, soit le croisé pour nous battre.
0: Soit dit là.
1: Ben oui.
0: Il y a cause.
1: Si nous sortons troisième ou bien quatrième, nous avons un objectif à atteindre. Normalement, soit nous champions ou bien deuxième.
0: Ok, monsieur.
1: Troisième avec l'équipe, ça nous bat de l'accepter.
0: Jeudi à 24 juin 2026, il fait exactement 23h43 minutes. Et que bon Dieu attendait samedi. Eh bien, ok, messieurs. Et puis, dernier point, et justement, et puis, pour nous capables de blaguer, et parce que là, il était déjà 23h43, donc match va commencer dans 15 minutes pratiquement. Et donc, et la Ligue des Nations peut-elle servir un tremplin, justement, pour reconstruire l'équipe? Mais l'équipe. On est d'accord, il est déjà construit l'équipe. Est-ce qu'on a besoin encore de reconstruire l'équipe?
1: Déjà là.
2: Non, mais ça me donne.
1: Et notre entraîneur.
2: Il va chercher, il veut une valeur de l'impact. Il veut une valeur avant de se faire. Tout est même. Ok? Je ne vais pas m'attendre seulement si quelqu'un s'est venu. Il n'a pas de problème.
0: Bon, en tout cas. Donc ça veut dire l'équipe l'a créé, nous avons besoin d'entraîner.
2: Haïti va gagner là.
0: Donc nous besoin tout simplement un entraîneur et puis et l'école lagué.
2: L'école lagué, bâton.
0: Eh bien, monsieur, merci. Et merci pour l'émission. Merci pour toute expertise que nous portez dans l'émission. Ça. Et je pense que le monde qui t'attendait nous, eh bien, et joigne. Et puis, comme d'habitude, après, je nous demain après-midi. Et demain après-midi, sûrement. Et pour nous capables de débriefer match Maroc-Haïti à soir. Donc, moi, dit et nous pas pas dit, mais nous pas sorti à zéro. Donc, nous dit, et donc, 2-1. Dans mes 2-1, c'est bon côté lié, mais il y a 2 goals qui ont fait avec un goal. Je ne sais pas qui a sorti. Ok? Je ne vais pas poser une question. Il y a 2 goals, il y a 3 goals qui ont fait dans le match. Il y a une équipe qui a fait 2 goals ou l'autre qui a fait 1 goal. Donc, je ne vais pas demander qui équipe qui a fait 2 goals là. Et je ne vais pas demander qui équipe qui a fait 1 goal. Donc, il y a 3 goals qui ont fait. Il y en a pris 2, l'autre l'a pris 1. En aller. Monsieur, et les arrivés pour nous laguer. Et merci encore, et monsieur. Donc, et demain, si tu veux, na causer et sou, pour nous débriefer et puis pour nous connaître comment on a pour futur. Et donc, futur, est-ce qu'on a continué à suivre justement et sélection et pour nous capables toujours analyser match sélection et débriefer match sélection. Donc, et n'a parlé ça. Et donc, encore merci, monsieur. Eh bien, des derniers mots de la fin et à nous-mêmes. On a les messieurs.
2: Bon, une autre fois, je salue le tuteur de Chris, la domicile humilité, chez l'esprit positif, vous avez la question et vous plaisir beaucoup spécialement à la et après, c'est un plaisir il met par un bout, la Dio va couler, pour se dire l'odeur, comme étant la soupe, et après l'odeur, etc. Bon, monsieur, merci. 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
0: merci, les amis. 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
0: 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Merci, Martin. Merci beaucoup. 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Et Radio Miroir d'Haïti, eh bien, c'est un plaisir encore. Et pour nous être capables de rentrer la caillou et pour nous être capables de, justement, faire un petit causé sur match ça. Donc, qui pourra le débuter là dans 10 minutes. Donc, à l'installo, bien comme il faut. 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Eh bien, merci encore parce que vous êtes connecté, vous êtes branché Radio Miroir d'Haïti. Continuez à suivre nous, si vous n'êtes pas abonné, faites ça à l'abonné. Eh bien, parce que nous prenons le porté et peut-être une émotion sportive et avec deux messieurs Sayo. Donc, nous ne connaissons pas comment le projet a bien, mais nous prenons le essayer, ouais. Et si nous avons porté un projet sportif, et pourquoi pas les commentaires pour capable commenter Mathieu en direct. On va voir. Mais nous connaissons que y a un genre difficile dans point ça. Mais en tout cas, Radio Miroir d'Haïti a continué de travailler pour nous capable de faire un bon travail. Et encore, c'est un plaisir pour nous être capable avec vous. Eh bien, restez là, Nabdou, tout simplement. Eh bien, à demain pour le débriefing. Bonsoir.

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1: Merci mon frère pour question. Nous lis dans parole bon Dieu dans Ézéchiel chapitre 37. Voici, je vous ferai sortir de vos sépulcres. Donc où est zoyo capable vivre? Et je vous ramènerai dans le pays d'Israël. Et vous saurez que je suis l'Éternel.

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bienvenue à tous ceux qui écoutent ceci. Prière. Veuillez vous joindre à moi alors que je commence à dire cela. Prière spéciale. Prière pour un miracle. Père Céleste, je me tiens devant toi aujourd'hui. Comme un humble serviteur. Vous avez le pouvoir le plus élevé sur tout. Création. Rien ne vous est impossible. Votre pouvoir est illimité et votre. La force n'a pas de fin. Père aimant, tu as dit que faites. Aussi petit qu'une graine de moutarde peut se déplacer. Montagne. Ta parole dit que tu es le Dieu qui. Fait des miracles. Tu as montré ton pouvoir miraculeux en minutes transformant l'eau en vin. Avec votre touche d'amour, votre restauration. La vue aux aveugles et fait la sourde oreille. Tes commandements ont guéri les malades et les ont ressuscités. Le mort. Seigneur Jésus, tu as triomphé de la mort. Par ta résurrection. Tout ce que vous touchez est puissamment. Transformé, merveilleusement guéri. J'ai besoin de ta touche miraculeuse dans ma vie. Précieux Seigneur. Rappelle-moi que tu es maître de. Tout dans ma vie. Augmente ma foi et ma confiance en toi. Le Père. Éclairer ce qui m'a assombri signifiait ce qui est cassé en moi. Lier ce qui est meurtri en moi. Guérir ce qui est malade en moi. Et faire revivre tout ce que la paix et l'amour ont. Mort en moi, minute, guéris-moi, change-moi, renforce-moi dans le corps. Âme et esprit. Bénis-moi avec la foi de toujours. Croyez au pouvoir suprême de votre miracle. Enlève ma peur et remplace la par. Foi de tout cœur en toi. J'espère qu'un miracle se produira. Et je sais que j'ai besoin de toi pour y arriver. Pour moi. Faites une pause et dites votre souhait. Dieu. Écoute ma prière pour un miracle. Remplis mon cœur de foi que tu vas. Réponse. Ce qui me semble impossible est à l'intérieur. Ton pouvoir. Cher Dieu d'amour. Je crois et j'ai confiance. Que vous ferez toujours ce qui est le mieux pour vous. Moi, garde mes yeux sur toi et calme mon âme comme j'attends un miracle. Merci Père Céleste pour toujours répondre à mes prières et effectuer miracle dans ma vie. Aide-moi à rester toujours dans la foi et garder mon attention sur vous en tout condition. Je fais cette prière par Christ notre Seigneur. Amen. Prière pour un miracle. Dites cette prière lorsque vous avez besoin d'un miracle dans votre

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1: 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Genèse, chapitre 17, versets 4-6.

Voici mon alliance que je fais avec toi. Tu deviendras père d'une multitude de nations. On ne t'appellera plus Abram, mais ton nom sera Abraham, car je te rends père d'une multitude de nations. Je te rendrai fécond à l'infini. Je ferai de toi des nations et des rois sortiront de toi. Genèse chapitre 18 verset 18-19. Abraham deviendra certainement une nation grande et puissante, et en lui seront bénies toutes les nations de la terre. Car je l'ai choisi, afin qu'il ordonne à ses fils et à sa maison, après lui, de garder la voie de l'Éternel, en pratiquant la droiture et la justice, et qu'ainsi l'Éternel accomplisse en faveur d'Abraham les promesses qu'il lui a faites. Genèse chapitre 22 verset 16-18. Et dit, « Je le jure par moi-même, parole de l'Éternel, parce que tu as fait cela, et que tu n'as pas refusé ton fils, ton unique, je te bénirai et je multiplierai ta postérité, comme les étoiles du ciel et comme le sable qui est sur le bord de la mer, et ta postérité possédera la porte de ses ennemis. Toutes les nations de la terre seront bénies en ta postérité, parce que tu as obéi à ma voix. » Job, chapitre 42, verset 12. Pendant ces dernières années, Job reçut de l'Éternel plus de bénédictions qu'il en avait reçues dans les premières. Il posséda 14 000 brebis, 6 000 chameaux, 1 000 paires de bœufs et 1 000 ânesses. La manière et les caractéristiques uniques des déclarations du Créateur sont un symbole de l'identité et de l'autorité unique du Créateur. Quelle est la différence entre les paroles prononcées par Dieu et les paroles prononcées par l'homme? Quand tu lis ces paroles prononcées par Dieu, tu perçois la puissance des paroles de Dieu et l'autorité de Dieu. Comment te sens-tu quand tu entends des gens dire de telles paroles? Penses-tu qu'ils sont extrêmement arrogants, vantards, et qu'ils se donnent en spectacle? Car ils n'ont pas ce pouvoir, ils ne possèdent pas une telle autorité, et ils sont donc complètement incapables de réaliser de telles choses. Qu'ils soient si sûrs de leurs promesses ne montre que la négligence de leurs propos. Si quelqu'un dit de telles paroles, alors il serait sans aucun doute arrogant et trop confiant, et révélerait qu'il est un exemple classique du tempérament de l'archange. Ces paroles sont venues de la bouche de Dieu. Est-ce que tu sens un élément d'arrogance ici? As-tu l'impression que les paroles de Dieu ne sont qu'une blague? Les paroles de Dieu sont autorité. Les paroles de Dieu sont un fait. Et avant que les paroles ne soient déclarées par sa bouche, c'est-à-dire quand il prend la décision de faire quelque chose, alors cette chose a déjà été réalisée. On peut dire que tout ce que Dieu a dit à Abraham était une alliance que Dieu a établi avec Abraham et une promesse faite par Dieu à Abraham. Cette promesse était un fait établi, aussi bien qu'un fait accompli. Et ces faits se sont graduellement réalisés dans les pensées de Dieu selon le plan de Dieu. Et ainsi, que Dieu dise de telles paroles ne signifie pas qu'il a un tempérament arrogant. Car Dieu est capable de réaliser de telles choses. Il a une telle puissance et une telle autorité, et il est pleinement capable d'accomplir ses actes, et leur accomplissement est entièrement dans le champ de ses capacités. Lorsque de telles paroles sont prononcées par la bouche de Dieu, elles sont une révélation et une expression du vrai tempérament de Dieu. Une révélation et une manifestation parfaite de l'essence et de l'autorité de Dieu. Et il n'y a rien de plus approprié et convenable comme preuve de l'identité du Créateur. La manière, le ton et la formulation de telles déclarations sont précisément la marque de l'identité du Créateur et correspondent parfaitement à l'expression de la propre identité de Dieu. Et il n'y a pas de prétention ou d'impureté en eux. Ils sont complètement et totalement la parfaite démonstration de l'essence et de l'autorité du Créateur. Quant aux créatures, elles ne possèdent ni cette autorité ni cette essence.

et encore moins possède-t-elle la puissance donnée par Dieu. Si l'homme trahissait un tel comportement, alors ce serait très certainement l'explosion de son tempérament corrompu, et ce serait dû à l'ingérence de l'arrogance et de l'ambition déchaînée de l'homme et l'exposition des intentions malveillantes de nul autre que le diable, Satan, qui veulent tromper les gens et les inciter à trahir Dieu. Et comment Dieu considère-t-il ce qui est révélé par un tel langage? Dieu dirait que tu souhaites usurper sa place et que tu souhaites le personnifier et le remplacer. Quand tu imites le ton des déclarations de Dieu, ton intention est de prendre la place de Dieu dans le cœur des gens, de t'approprier l'humanité qui appartient légitimement à Dieu. C'est Satan, pur et simple, ce sont les actions des descendants de l'archange, ce que le ciel ne peut tolérer. Parmi vous, y a-t-il une personne qui a déjà imité Dieu d'une certaine manière en prononçant quelques mots dans l'intention d'induire les gens en erreur et de les tromper, et de leur donner l'impression que ces mots et ces actions portaient l'autorité et la puissance de Dieu, comme si son essence et son identité étaient uniques, et même comme si le ton de ces mots était semblable à celui de Dieu? Avez-vous déjà fait quelque chose comme cela? Avez-vous déjà imité le ton de Dieu dans votre discours, avec des gestes qui sont censés représenter le tempérament de Dieu et qui présument de puissance et d'autorité? Est-ce que la plupart d'entre vous agissent souvent ou projettent d'agir de cette manière? Maintenant, quand vous voyez, percevez et connaissez vraiment l'autorité du Créateur, et revenez sur ce que vous aviez l'habitude de faire et de révéler de vous-même, vous sentez-vous dégoûté? Reconnaissez-vous votre ignobilité et votre impudence? Après avoir disséqué le tempérament et l'essence de tels hommes, pourrait-on dire qu'ils soient la progéniture maudite de l'enfer? Pourrait-on dire que tous ceux qui font de telles choses s'attirent l'humiliation? Reconnaissez-vous le sérieux de sa nature? Sérieux à quel point exactement? L'intention des gens qui agissent de cette manière est d'imiter Dieu. Ils veulent être Dieu et faire en sorte que les gens les adorent comme Dieu. Ils veulent abolir la place de Dieu dans le cœur des gens et se débarrasser du Dieu qui travaille parmi les hommes, afin d'atteindre le but de contrôler les gens, de dévorer les gens et d'en prendre possession. Tous ont de tels désirs et de telles ambitions dans leur subconscient, et tous vivent dans une essence satanique, si corrompue, et vivent dans une telle nature satanique, dans laquelle ils sont en hostilité avec Dieu, trahissent Dieu, et souhaitent devenir Dieu. Après mon échange sur le sujet de l'autorité de Dieu, est-ce que vous désirez ou souhaitez toujours personnifier Dieu ou imiter Dieu? Et désirez-vous toujours être Dieu? Désirez-vous toujours devenir Dieu? L'autorité de Dieu ne peut être imitée par l'homme, et l'identité et le statut de Dieu ne peuvent être usurpés par l'homme. Bien que tu puisses imiter le ton de Dieu, tu ne peux pas imiter l'essence de Dieu. Bien que tu sois capable de te tenir à la place de Dieu et de personnifier Dieu, tu ne seras jamais capable de faire ce que Dieu a l'intention de faire et ne seras jamais capable de gouverner et de commander toute chose. Aux yeux de Dieu, tu seras toujours une petite créature. Et quelle que soit la qualité de tes compétences et de tes habiletés, quel que soit le nombre de dons que tu as, tu es totalement sous la domination du Créateur. Bien que tu sois capable de dire quelques mots impertinents, cela ne peut ni montrer que tu as l'essence du Créateur, ni représenter que tu possèdes l'autorité du Créateur. L'autorité et la puissance de Dieu sont l'essence de Dieu lui-même. Elles n'ont pas été apprises ou ajoutées de l'extérieur, mais elles sont l'essence inhérente de Dieu lui-même. Et donc, la relation entre le Créateur et les créatures ne peut jamais être modifié. Comme l'une des créatures,
L'homme doit garder sa propre place, se comporter consciencieusement et garder avec dévouement ce qui lui est confié par le Créateur. Et l'homme ne doit pas agir de manière déplacée ou faire des choses qui dépassent ses capacités ou qui sont répugnantes pour Dieu. L'homme ne doit pas essayer d'être grand ou exceptionnel ou au-dessus des autres, ni chercher à devenir Dieu. C'est comme cela que les gens ne devraient pas désirer être. Chercher à devenir grand ou exceptionnel est absurde. Chercher à devenir Dieu est encore plus disgracieux. C'est dégoûtant et méprisable. Ce qui est louable et ce à quoi les créatures devraient tenir plus que toute autre chose, c'est de devenir une véritable créature. C'est le seul objectif que tous devraient poursuivre.